0: Notre service française, speaking of French, you speak, parlez-vous français, non?
1: Un petit peu, when I feel like it.
0: Ah yes? Et François Zadi, ah oui?
1: Oh, Marie Chevalier, on s'en fout.
0: Oh, c'est bien, oui.
1: Oh, very good, ah.